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Au nom du Père et du Fils et du Saint-Esprit. Frères et sœurs, bonjour, bienvenue à notre émission de prière. Nous allons commencer par une méditation spirituelle. Nous allons appeler le Seigneur, notre Dieu, qu'il vienne nous délivrer ce matin. Qu'il vienne nous secourir, nous qui sommes faibles, nous qui sommes dans les tourments, nous qui ne savons quoi faire. Seigneur notre Dieu, ce matin, nous crions vers toi. C'est le cri de celui qui n'a plus de force, qui ne peut compter que sur toi. Dans nos épreuves, Seigneur, nous tournons immédiatement vers toi, car toi seul peux nous sauver. Dans le psaume 70 que nous allons méditer, David prie contre ceux qui veulent sa perte, ses ennemis, qui peuvent aussi être représentés par nos peurs, nos péchés, nos pensées négatives qui nous empêchent d'avancer. Mes frères et sœurs, quels sont nos ennemis intérieurs? Quelles sont les voies qui nous humilient ou qui nous découragent? Comment pouvons-nous remettre cela entre les mains de Dieu? Ce matin, je vous invite à méditer sur ces interrogations. Même dans la détresse, David évoque la joie des fidèles. Que tous ceux qui te cherchent exultent et se réjouissent

que Dieu viendra. Il viendra nous délivrer. Donc, notre foi, ce matin, c'est une foi lucide, une foi humble, une foi confiante.

Méditons le psaume 70. Mon Dieu, viens me délivrer. Seigneur, viens vite à mon secours. Qu'ils soient honteux et confondus ceux qui cherchent à me faire mourir. Qu'ils reculent couverts d'humiliation ceux qui désirent mon malheur. Qu'ils s'en retournent pleins de honte ceux qui rient de moi. Mais que tous ceux qui te cherchent exultent et se réjouissent en toi. Qu'ils redisent sans cesse « Dieu est grand », ceux qui aiment ton salut. Moi, je suis pauvre et malheureux. Mon Dieu, viens vite. Tu es mon secours, mon libérateur. Seigneur, ne tarde pas. Gloire soit au Père et au Fils et au Saint-Esprit, au Dieu qui est, qui était et qui vient, pour les siècles des siècles. Amen.

extrait dans la première lettre de Saint Paul aux Corinthiens, au chapitre 15, les versets 11 à 14. 1 Corinthiens 15, versets 11 à 14. Voilà donc ce que nous proclamons, que ce soit eux ou moi, et voilà ce que vous avez cru. Mais si on proclame un Christ ressuscité d'entre les morts, comment peut-on dire chez vous qu'il n'y a pas de résurrection pour les morts? Si les morts ne ressuscitent pas, le Christ non plus n'est pas ressuscité. Et si le Christ n'est pas ressuscité, nous, notre prédication ne rime à rien. Notre foi ne rime à rien.

Reprenons, mes frères et sœurs, le thème de méditation de cette journée. Nous sommes toujours dans la première lettre de Saint Paul apôtre aux Corinthiens, le chapitre 15, les versets 11 à 14. Voilà donc ce que nous proclamons, que ce soit eux ou moi, et voilà ce que vous avez cru. Mais si on proclame un Christ ressuscité d'entre les morts, comment peut-on dire chez vous qu'il n'y a pas de résurrection pour les morts? Si les morts ne ressuscitent pas, le Christ non plus n'est pas ressuscité. Et si le Christ n'est pas ressuscité, notre prédication ne rime à rien. Votre foi ne rime à rien. Mes frères et sœurs, à travers ces versets, Saint Paul rappelle que la foi chrétienne repose sur un message clair et partagé. La mort et la résurrection de Jésus, il n'invente rien. Il transmet ce que l'Église enseigne. Mes frères et sœurs, ce matin, nous pouvons nous poser certaines questions. Sommes-nous enracinés dans cette foi transmise par les apôtres? Ou encore, quelle place la résurrection tient-elle dans notre propre foi? Comment pouvons-nous dire ce matin qu'il n'y a pas de résurrection? Au sein même de la communauté chrétienne des Corinthes, certains doutaient de la résurrection des morts. Paul ne les juge pas, mais il les confronte avec amour et fermeté. Est-ce que ce matin, mes frères et sœurs, vous qui m'écoutez, est-ce que vous croyez vraiment que la vie ne s'arrête pas après la mort? Comment cette espérance transforme-t-elle votre quotidien? Paul va jusqu'à dire que si la résurrection n'existe pas, tout s'effondre. La foi, la prédication, l'espérance chrétienne. La résurrection, mes frères et sœurs, n'est pas un symbole ou un mythe. C'est un événement réel, central, fondateur. Qu'est-ce qui serait différent dans notre vie, dans ma vie, si je vivais pleinement à la lumière de la résurrection? Ai-je conscience que Jésus ressuscité veut aussi ressusciter en moi aujourd'hui? Paul commence par rappeler le cœur de l'Évangile. Ce n'est pas une idée nouvelle, ni une invention. C'est une tradition vivante, transmise, reçue, vécue. Le Christ est mort pour nos péchés. Il est ressuscité le troisième jour. Cette foi, mes frères et sœurs, nous sauve si nous la gardons. Elle n'est pas un souvenir, mais une vie nouvelle reçue par le baptême. Paul est clair, mes frères et sœurs. Sans résurrection, tout s'effondre. Pas de vie éternelle, pas de pardon réel, pas de victoire sur la mort. Si le Christ n'est pas ressuscité, votre foi est sans valeur. Ce n'est pas une idée symbolique, mes frères et sœurs, la résurrection du Christ. C'est un événement historique, c'est une expérience vécue par les témoins. S'efface les 12, Jacques, Paul. Et cette résurrection change tout. Elle nous ouvre à une vie nouvelle, aujourd'hui et pour toujours. Si nous avons mis notre espoir dans le Christ seulement pour cette vie, nous sommes les plus à plaindre. C'est ce que dit le verset 19. La foi chrétienne n'est pas seulement morale ou humaniste. Elle est scandaleuse parce qu'elle ose dire que la mort est vaincue. Et elle nous invite à vivre dès maintenant comme des ressuscités dans le pardon, la paix, la liberté. Donc, mes frères et sœurs,
Sans la résurrection du Christ, la foi chrétienne s'effondre. La mort et la résurrection de Jésus ne sont pas de simples symboles. Elles sont le cœur du message chrétien, la preuve de l'amour de Dieu et de sa victoire sur le mal, le péché et la mort. Croire en la résurrection, c'est croire que rien, pas même la mort, n'a le dernier mot sur notre vie. C'est choisir l'espérance, vivre dans la lumière, pardonner et aimer malgré les blessures, en sachant que le Christ vivant nous relève toujours. Mes frères et sœurs, notre foi n'est pas vaine. Elle repose sur un fait historique et spirituel. Jésus ressuscité nous appelle à vivre dans la confiance et l'espérance. Et c'est en gardant cette foi que nous sommes sauvés et transformés. Au nom du Père et du Fils et du Saint-Esprit. Amen.

Pour nos pères, mes frères et sœurs, à la lecture du jour, nous sommes dans la première lettre de Saint Paul aux Corinthiens, le chapitre 15, les 19 premiers versets. 1 Corinthiens chapitre 15, les versets 1 à 19. Frères, je vous rappelle la bonne nouvelle que je vous ai annoncée, que vous avez reçue, dans laquelle vous tenez bon, et par laquelle vous serez sauvés si vous la gardez telle que je vous l'ai annoncée. Autrement, votre foi serait vaine. Avant tout, je vous ai transmis ceci que j'ai moi-même reçu. Le Christ est mort pour nos péchés selon les Écritures. Il a été enseveli, il est ressuscité le troisième jour selon les Écritures. Il est apparu à Cephas puis aux 12. Or, si l'on proclame le Christ est ressuscité d'entre les morts, comment certains peuvent-ils dire qu'il n'y a pas de résurrection? S'il n'y a pas de résurrection des morts, Christ non plus n'est pas ressuscité. Et si le Christ n'est pas ressuscité, votre foi est sans valeur. Vous êtes encore sous l'emprise de vos péchés. Si nous avons mis notre espoir dans le Christ seulement pour cette vie, nous sommes les plus à plaindre de tous les hommes. Parole du Seigneur. Nous rendons grâce à Dieu.

Frères et sœurs, à présent, c'est le moment d'acclamer la parole de Dieu, de proclamer la parole de notre Seigneur et Sauveur, Jésus le Christ.

Le Seigneur soit avec vous. Évangile de Jésus-Christ selon Saint Matthieu. Matthieu, chapitre 12, verset 22 à 37. On présenta alors à Jésus un homme possédé d'un démon. Il était aveugle et muet, mais Jésus le rétablit si bien que les muets parlaient et voyaient. Tout le monde était dans l'admiration et les gens disaient, « C'est sûrement lui le fils de David. » Mais les pharisiens qui les entendaient répliquaient, « Celui qui lui permet de chasser les démons, c'est Beelzéboul, le chef des démons. » Jésus connaissait leurs réflexions et leur dit, « Tout royaume qui se divise court à la ruine. Pas une ville, pas une institution ne durera si long y est divisé. Si donc Satan chasse Satan, il est divisé et son royaume ne durera pas. Si c'est Beelzéboul qui m'aide à faire sortir les démons, qui donc aide les gens chez vous quand ils les font sortir? Ce sont eux qui jugeront vos paroles. Mais si c'est par l'Esprit de Dieu qui, avec moi, fait sortir les démons, comprenez que le royaume de Dieu est venu jusqu'à vous. Comment entrera-t-on dans la maison du fort pour lui prendre ses affaires? Il faudra d'abord prendre ses affaires. Il faudra d'abord ligoter le fort. Et ensuite, on pillera sa maison. Qui n'est pas avec moi est contre moi. Qui ne rassemble pas avec moi disperse. Aussi, je vous dis, on pardonnera aux hommes n'importe quel péché ou blasphème contre Dieu, mais le blasphème contre l'Esprit Saint ne sera pas pardonné. Celui qui calomnie le Fils de l'homme sera pardonné, mais celui qui calomnie l'Esprit Saint ne sera pardonné ni en ce monde ni dans l'autre monde. Prenez un bon arbre et vous aurez des bons fruits. Prenez un arbre mauvais et vous aurez des mauvais fruits. On reconnaîtra l'arbre à son fruit. Race de vipères, comment pourriez-vous avoir de bonnes paroles puisque vous êtes mauvais? La bouche dit ce qui déborde du cœur. L'homme bon a un bon fruit et il en tire de bonnes choses. L'homme mauvais a un fond mauvais et il en tire le mal. Je vous l'affirme, tout ce que vous aurez dit sans raison, on en rendra compte au jour du jugement. Ce sont des paroles qui te blanchiront. Ce sont tes paroles qui te blanchiront. Et ce sont tes paroles qui te condamneront. Acclamons la parole de Dieu.

frères avec sœurs. Notre Dieu, il est infini. Il est bonté infinie. Que nous pas arriver découvrir lui ou bien les nous commencer nous pas fini, eh bien nous commettons ce manque le plus grave. Ce manque, c'est que le péché est ce manque de l'objectif. Nous n'avons pas atteint notre objectif, frères et sœurs bien-aimés. Nous n'avons pas atteint notre idéal puisque nous n'avons pas découvert vraiment le vrai Dieu. Puisque nous n'avons pas réalisé la plénitude de la divinité en nous. Puisque nous ne sommes pas transformés en cet être divin. En cette divinité infinie, frères et sœurs bien-aimés. Eh bien, nous commettons ce mal. Et frères et sœurs bien-aimés, eh bien, c'est pourquoi, nous comprenons mal les choses. Nous comprenons mal, la réalité, frères et sœurs bien-aimés. Puisque nous sommes loin de Dieu, puisque nous ne réalisons pas, totalement Dieu en nous, nous manquons à notre perfection, nous ne connaissons pas, nous ne reconnaîtrons pas, frères et sœurs bien-aimés, les œuvres de Dieu dans les êtres humains, l'œuvre de Dieu dans la vie du Fils de l'homme, dans la vie de Jésus-Christ, frères et sœurs bien-aimés, l'envoyé du Père. C'est parce que nous sommes loin de Dieu. C'est difficile de comprendre que Dieu, soit infini. C'est difficile de comprendre que ce qui est infini, frères et sœurs bien-aimés, est éternel, est au-dessus de tout, enveloppe tout, est en tout, frères et sœurs bien-aimés, dépasse tout ce qui est humain, frères et sœurs bien-aimés, tout ce qui est charnel, frères et sœurs bien-aimés. C'est difficile de comprendre que ce qui est infini, est indivisible, frères et sœurs bien-aimés. Et Jésus, il est ce Fils de Dieu. Il fait un avec Dieu, frères et sœurs bien-aimés. Il est cet individu, il est habité par la divinité, par l'infini, la puissance infinie, qui guérit, qui transforme, qui libère, qui délivre. Il ne peut être divisé. L'individu, frères et sœurs bien-aimés, signifie indivisible, frères et sœurs bien-aimés. Donc, produit de Dieu, produit de la puissance de Dieu, frères et sœurs bien-aimés, de la bonté, créatrice, frères et sœurs bien-aimés, de l'infinie bonté créatrice, frères et sœurs bien-aimés, il ne peut être que divisé. C'est pourquoi, frères et sœurs bien-aimés, Dieu, reste ce qu'il est. Il ne peut subir, frères et sœurs bien-aimés, de transformation, de changement, frères et sœurs bien-aimés. C'est là nous tomber, c'est là pharisiens ont tombé. 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Et si ou gon bagaille k'ap divisé qui se dresse, une contre l'autre, ne vient pas de Dieu, cela vient du démon parce que le rôle du démon c'est diviser pour régner. C'est pourquoi vous avez vu frères et sœurs bien-aimés, c'est avec la force de l'amour, c'est avec la force de la paix, de la communion que Dieu et que Jésus a mené ce combat contre les forces du mal, parce que contre les démons. Le démon est là, frères et sœurs bien-aimés, pour diviser. 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
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Faut que vous soyez en paix et bien rempli d'amour, frères et sœurs bien-aimés, en pleine communion avec Dieu, frères et sœurs bien-aimés, pour que vous puissiez accomplir des bonnes œuvres, des œuvres vraiment de libération, de délivrance, frères et sœurs bien-aimés, pour que vous puissiez travailler à la libération des autres, frères et sœurs bien-aimés. Si vous n'êtes pas libéré, ben vous ne pouvez pas vraiment travailler à la libération des autres. Si vous vivez dans l'injustice, vous ne pouvez pas vraiment combattre l'injustice, frères et sœurs bien-aimés, frères et sœurs bien-aimés. Donc, vous ne voulez pas travailler, eh bien, pour la justice, frères et sœurs bien-aimés. Si vous vivez dans le mensonge, vous ne pouvez pas combattre le mensonge, frères et sœurs bien-aimés. Donc, si vous êtes mauvais, comment pouvez-vous, eh bien, frères et sœurs bien-aimés, combattre les mauvais? Eh bien, vous êtes capable de détruire, frères et sœurs bien-aimés. Parce que toute maison divisée sera détruite, frères et sœurs bien-aimés. C'est ça lié. Donc, c'est pour ça qu'on façon pour y est, pour camper, pour combattre force qui mal là autour de vous-même, frères et sœurs bien-aimés. 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pas jamais obéir à bon Dieu frères et sœurs bien-aimés c'est pourquoi il est bon frères et sœurs bien-aimés de faire attention aux paroles que vous dites, que vous prononcez, frères et sœurs bien-aimés. Paroles n'a prononcé aussi au cap détruit nos frères et sœurs bien-aimés. 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Je dis à nous besoin en pile lumière, nous besoin accomplir des œuvres de bonté, frères et sœurs bien-aimés, des œuvres vraiment, eh bien qui nous permettent vraiment de nous réaliser pleinement en Dieu, des œuvres vraiment qui nous permettent vraiment de vivre en pleine communion avec nos frères et sœurs. Des œuvres vraiment qui nous permettent vraiment de respecter de nos frères, de les traiter vraiment avec amour, avec eh bien compréhension, avec respect, frères et sœurs bien-aimés. Des œuvres qui inspirent eh bien l'amitié, l'union, la compréhension, l'harmonie, frères et sœurs bien-aimés. Des œuvres qui inspirent la joie, la paix, frères et sœurs bien-aimés. Oui, il est important, frères et sœurs bien-aimés, de travailler pour un monde plus juste, plus vrai, frères et sœurs bien-aimés. Il est important d'éviter bien les mauvaises paroles, les écarts de langage, frères et sœurs bien-aimés, pour ne pas nous condamner, nous dit Jésus. Ce sont tes paroles qui te blanchiront. Ce sont tes paroles qui te condamneront, frères et sœurs bien-aimés. Paroles qui pas bon à prononcer, paroles qui méchant à prononcer, paroles qui mal à prononcer, paroles qui sale à prononcer, bien-aimés. 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maladie, éviter calamité, éviter souffrance, éviter misère frères et sœurs bien-aimés. Dites toujours de bonnes choses à l'endroit de l'autre et toujours de bonnes pensées à l'endroit de l'autre. Et toujours de bonnes intentions à l'endroit de l'autre. Ainsi, vous serez eh bien en pleine santé, santé spirituelle, santé physique. Au nom du Père et du Fils et du Saint-Esprit.

0: vers toi.
1: Seigneur, merci pour ce nouveau jour. Merci pour la vie, la lumière et ton amour fidèle. Aujourd'hui, nous te confions nos pensées, nos paroles, nos actions. Aide-nous, Seigneur, à semer la paix autour de nous. Aide-nous à servir avec joie et à rester fidèles à toi. Seigneur, sois notre guide, notre soutien, notre force. Nous t'offrons cette journée pour ta gloire. Seigneur, écoute notre prière.

Seigneur Jésus, ce matin, nous nous inclinons devant toi, vivant, ressuscité, glorieux. Tu es la bonne nouvelle transmise depuis les apôtres. Et nous voulons la garder au cœur de notre vie. Si tu n'étais pas ressuscité, notre foi serait vide. Mais tu es vivant. Notre vie prend sens en toi. Seigneur, que notre foi ne soit pas une habitude, mais une réponse d'amour chaque jour renouvelée. Que nous n'ayons pas honte de proclamer ta victoire et que notre cœur t'appartienne pleinement aujourd'hui. Accompagne-nous, Seigneur, dans chaque pas et fais de cette journée un témoignage de ta résurrection. Seigneur, écoute-nous. Seigneur, exauce-nous.

Seigneur Jésus, aujourd'hui encore, nous, tes serviteurs, nous choisissons de croire. De croire que tu es ressuscité d'entre les morts. Que tu es plus fort que le mal, plus fort que la peur, plus fort même que la mort. Tu donnes un sens à notre foi, une force à notre vie. Sans toi, nous serons vides, mais avec toi, nous nous relèverons. Alors Jésus, Seigneur ressuscité, ressuscite en nous l'espérance que nous avons perdue, la paix qui s'effrite, l'amour que nous avons peur de donner. Que tout en nous proclame le Christ est vivant et que notre journée en soit la preuve. Seigneur, écoute notre prière.

Mes frères et sœurs, merci d'avoir été avec nous aujourd'hui dans cette rencontre autour de la parole de Dieu. Que ces méditations vous accompagnent tout au long de votre journée. N'oubliez pas, le Christ est vivant et votre foi n'est pas vaine. Jésus marche avec vous, il vous relève, il vous fortifie. Restons unis dans la prière, dans l'espérance et dans l'amour. C'était avec vous le révérend Père Dominique Boutus qui a médité sur la parole de Dieu et votre servante Magdala Lorja qui était avec vous pour la présentation. Restons unis dans la prière, dans l'espérance et dans l'amour. À très bientôt pour une autre émission. Que le Seigneur vous bénisse et vous garde.

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1: Pouvoir, messieurs. 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Pouvoir dans le pays d'Haïti, pouvoir dans n'importe quel autre pays. Mais nous-mêmes, nous vivons les manifestations du pouvoir sous verdité de manière, on va dire ça, de manière, peut-être qu'en pile l'autre pays, pas jamais. Haïtiens, là, nous arrivons sous pouvoir. 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
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L'indépendance vient détruire l'ordre colonial là, mais yon question terrible qui restait. Est-ce que nous détruit totalement la mentalité de l'État comme instrument de domination et de privilège ou bien est-ce que parfois nous remplacer les maîtres sans que nous refonder profondément l'idée du service. Après 1804, Jean-Jacques Dessalines posait une vision radicale. Faire de Tessa une terre de liberté. Protéger les anciens esclaves, en particulier si la yo que papa yo te rete en Afrique, empêcher le retour de l'ordre colonial, affirmer la souveraineté. Mais en 1806, assassinat papa nation ouvert une fracture. C'est pas seulement la mort d'un chef, c'est le brisement de yon projet. Et à partir de là, la lutte pour l'État vient tourner en lutte pour contrôler l'État. Qui est-ce qui possède le pays d'Haïti? Qui est-ce qui bénéficiait de la République d'Haïti? Qui est-ce qui décidait au nom de la nation? Et bonheur, bonheur, des intérêts de classe, des rivalités régionales, des ambitions personnelles et des calculs de groupe prend place au cœur de l'État. Ça ne veut pas dire que toute histoire haïtienne est médiocre, non. Haïti produit des bâtisseurs, des penseurs, des administrateurs, des hommes et des femmes de vision. N'a pas cité Henri Christophe qui comprennent que la liberté te doit défendre, organiser, matérialiser. 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Plus tard, Geoffroy lui-même vint tenter ouvrir pays sur le plan éducatif et diplomatique en développant des institutions scolaires et en cherchant à stabiliser les relations extérieures. 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Il cherchait à comprendre les blocages structurels qui t'ont empêché l'émergence d'une véritable économie nationale. Stenio Vincent lui-même, dans un contexte difficile, a tenté réaffirmer une forme de souveraineté politique après l'occupation américaine, même si que Margio t'est demeuré limité. 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Dans l'autre registre, Jean Price-Mars lui-même, il réhabilite l'âme culturelle haïtienne,
li refuse l'aliénation et li affirme que la construction nationale te doit appuyer sur les réalités profondes du peuple et non sur des modèles importés et mal adaptés. Te gen garçon, te gen femme vaillant, te gen des intelligences, te gen des courage, des tentatives de structuration. 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Et l'ensayo pas arrivé transformer un système. 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Chaque génération nous oblige recommencer. Chaque avancée t'est interrompue. Chaque projet t'est fragilisé. Et un pays cap recommencer sans cesse, il pas accumulé puissance. Bon, après ça, nous arrivons à 1825. Qui sont blessures immenses, qui c'est l'indemnité imposée par la France à Haïti. Pays à payer pour avoir osé être libre. Ils ont parti dans les ressources qui te doivent servir à l'école, aux routes, à l'agriculture, à l'État, à la santé, à la consolidation nationale orientée vers une dette injuste. Mais nous devons être honnêtes. L'extérieur pesait lourdement, oui, mais l'intérieur, souvent, y a gravé blessure, ça. Contre cette étrangère-là, pas expliquer tout le bagaille. Nous devons gagner assez de courage pour nous dire qu'il y a eu la mauvaise gestion, les divisions, les ambitions sans vision, les intérêts particuliers, les élites qui préféraient composer avec l'ordre existant plutôt que de transformer profondément le pays d'Haïti. Occupation américaine de 1915 à 1934 vient marquer une autre étape. Li réorganiser l'administration, les finances, l'armée, mais li quitter une blessure de souveraineté. Y installer et renforcer l'idée que les structures de l'État haïtien capables reprises, corrigées, orientées ou administrées de l'extérieur. Et après chaque choc historique, au lieu pour nous reconstruire un État serviteur, répétez-moi, serviteur, l'État serviteur, toi souvent nous ouais que son État de contrôle qui réapparaît, un état de faveur, un état de distance, un état qui garde la population en tant qu'une masse à gérer plutôt que un peuple à servir. Avec François Duvalier, nous entrons en phase décisive. Duvalier n'est pas un ignorant. Il était comprendre les symboles, il était comprendre les peurs, les fractures sociales, la psychologie du pays. Mais régime Duvalier a installé une logique destructrice. La loyauté au-dessus de la compétence. La peur au-dessus de la loi. L'obéissance au-dessus de la responsabilité. La soumission au-dessus du service. Nous devons à chaque fois retourner dans l'histoire pour nous comprendre. Pour nous comprendre que c'est à partir de chemin que nous fait que nous s'annuyer jodi. Le duvalérisme produit une catastrophe morale. Il apprend en pile petitesse que l'État n'est pas un espace de service, mais un espace de protection personnelle, de peur, de privilège et d'impunité. Ou t'es monté parce que t'es fidèle, non pas parce que t'es compétent. Ou t'es suivi parce que t'es fermé bouche, pas parce que t'es dit la vérité. Ou t'es obtenu parce que t'es proche du pouvoir. Et pas parce que t'es servi pays à mieux. Et leur culture, ça a duré près de 30 ans. Il pas disparaître
le jour que dictature est tombée. Après 1986, Jean-Claude Duvalier allait, dictature formelle a tombé, mais réflexionnité. Constitution 1987 là, il tentait limiter le pouvoir, créer des contrepoids, réorganiser la vie publique et puis sortir de une logique autoritaire. Il établit notamment un cadre institutionnel avec présidence, gouvernement, parlement, collectivité territoriale et fonction publique. Mais yon texte, papier, pas suffit, la mentalité du pouvoir était malade. On a changé de corps là, mais trop souvent, habitude yo survive. Habitude yo, c'est qui ça? C'est l'arrogance, c'est le clan, c'est le poste comme récompense, c'est machine comme symbole, sirène comme domination sonore. Le pouvoir comme distance physique entre si la cap commandé et si la cap subi. Gouvernement yo, après Jean-Claude Duvalier, yo pas toutes identiques, yo pas même. Et nous devons éviter les amalgames faciles. Mais, gros bagay qui vient tourner insupportable pour la population haïtienne, c'est cette mise en scène du pouvoir. Yon cortège machine de luxe, sirène hurlante, agent de sécurité, vide fumé, rue bloquée, citoyen repoussé, pendant que service public yon même yon effondré. 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Pouvoir rendre certains monde encore plus laide. 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C'est pas l'aide nan apparence, mais c'est l'aide nan andan yo. 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Ses capacités pour servir, pour construire, pour rendre compte de et ses capacités pour protéger le bien commun. Je dis à situation encore plus grave parce que l'État haïtien retrouvé dans une crise profonde de légitimité et de fonctionnement. Haïti pas organisé élection nationale depuis 2016. Reuters rapportait en avril 2026 que l'inscription des électeurs pour la première présidentielle en une décennie encore l'y reportait. Reuters décrit en février 2026 une situation de, on dit de limbo politique après la fin du mandat du Conseil présidentiel de transition installé en avril 2024 après démission Ariel Henry. Le institution élue yo disparaît ou bien yo affaibli, le parlement pas fonctionné normalement. Le élection yo repoussé, le sécurité effondrée. Poste public yo vin tourner encore plus dangereux. 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

0: Taux référence BRH pour lundi 11 mai 2026, là, c'est 130 gouttes 47 pour un dollar américain.
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0: 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Il fait exactement, hein, il fait exactement 11h56 minutes. 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